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1: Bonjour à tous, il s'agit de la meilleure offre pour les habitants, les mots du vice-président de la métropole de Nantes, chargé des mobilités. Selon lui, le changement de prestataire pour l'offre de vélo en libre-service dès le mois prochain est une bonne chose. C'est une entreprise suédoise qui a été retenue. Elle conditionne ses batteries en France, selon l'élu. Une société angevine faisait aussi partie des candidats à l'appel à manifestation, mais elle n'a pas été retenue. En Maine-et-Loire, le projet de ferroutage est abandonné par la métropole d'Angers. Annonce faite lors du conseil. Hier, le projet devait permettre sur le site des Ardoisières de transporter des remorques de camions sur des trains de marchandises et ainsi réduire le nombre de poids lourds sur les routes. Ce n'était pas soutenable selon le président d'Angers-Loire Métropole. Des habitants dans les communes proches s'étaient aussi réunis au sein d'une association d'opposition au projet et dénonçaient des nuisances. Une immense fresque en hommage à Charlie Dalin, le graffeur Éric Berthomé alias Jox a peint un mur au Sable d'Olonne pour saluer la mémoire du skipper, vainqueur du dernier Vendée Globe et emporté par un cancer en juin dernier à l'âge seulement de 42 ans. Dans l'actualité aussi, mobilisation aujourd'hui pour le climat. Des syndicats de pompiers, d'infirmiers, d'étudiants, des associations de protection de l'environnement et des animaux appellent à manifester devant le ministère de l'économie ce soir. Après un été caniculaire, ils proposent des mesures urgentes dans différents domaines pour s'adapter au dérèglement climatique. En sport, en hockey, ce soir, début de la nouvelle saison de Ligue Magnus, les Ducs d'Angers se déplacent et affrontent Grenoble, coup d'envoi à 20h15. Et puis le temps pour aujourd'hui qui s'annonce encore une fois très estival, le soleil qui s'impose ce matin et qui va continuer à briller tout au long de la journée. Le ciel sera un peu plus couvert avec des passages nuageux au nord de l'estuaire de la Loire dans l'après-midi. Côté Mercure, c'est de la douceur, 21 degrés à Pornic, 26 à Chalon, 29 à Angers. Bonne journée sur Sun et rendez-vous très vite pour un nouveau point sur l'actualité.

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3: Bonjour à tous. Il s'agit de la meilleure offre pour les habitants. Les mots du vice-président de la métropole de Nantes, chargé des mobilités. Selon lui, le changement de prestataire pour l'offre de vélo en libre-service dès le mois prochain est une bonne chose. C'est une entreprise suédoise qui a été retenue. Elle conditionne ses batteries en France, selon l'élu. Une société angevine faisait aussi partie des candidats à l'appel à manifestation, mais elle n'a pas été retenue. En Maine-et-Loire, le projet de ferroutage est abandonné par la métropole d'Angers. Annonce faite lors du conseil. Hier, le projet devait permettre sur le site des ardoisières de transporter des remorques de camions sur des trains de marchandises et ainsi réduire le nombre de poids lourds sur les routes. Ce n'était pas soutenable selon le président d'Angers-Loire Métropole. Des habitants dans les communes proches s'étaient aussi réunis au sein d'une association d'opposition au projet et dénonçaient des nuisances. Une immense fresque en hommage à Charlie Dalin, le graffeur Éric Berthomé alias Jox a peint un mur au Sable d'Olonne pour saluer la mémoire du skipper, vainqueur du dernier Vendée Globe et emporté par un cancer en juin dernier à l'âge seulement de 42 ans. Dans l'actualité aussi, mobilisation aujourd'hui pour le climat. Des syndicats de pompiers, d'infirmiers, d'étudiants, des associations de protection de l'environnement et des animaux appellent à manifester devant le ministère de l'économie ce soir. Après un été caniculaire, ils proposent des mesures urgentes dans différents domaines pour s'adapter au dérèglement climatique. En sport, en hockey, ce soir, début de la nouvelle saison de Ligue Magnus, les Ducs d'Angers se déplacent et affrontent Grenoble, coup d'envoi à 20h15. Et puis le temps pour aujourd'hui qui s'annonce encore une fois très estival, le soleil qui s'impose ce matin et qui va continuer à briller tout au long de la journée. Le ciel sera un peu plus couvert avec des passages nuageux au nord de l'estuaire de la Loire dans l'après-midi. Côté Mercure, c'est de la douceur, 21 degrés à Pornic, 26 à Chalon, 29 à Angers. Bonne journée sur Sun et rendez-vous très vite pour un nouveau point sur l'actualité.

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1: Bonjour et bienvenue sur Sun dans la chronique juridique de la CSF, association de défense des consommateurs, des consommatrices et des locataires. Aujourd'hui, vous êtes consommateur, consommatrice, tranquillement chez vous et vous recevez l'appel de votre banque. Enfin, c'est ce que vous croyez. La personne au bout du fil vous parle d'une opération suspecte, vous demande de vérifier vos informations ou de valider une manipulation urgente et quelques minutes plus tard, bim, votre compte est vidé. Vous venez d'être victime d'une arnaque au faux conseiller bancaire. Prenons un peu de recul pour comprendre le mécanisme de cette fraude et voir ensemble quels sont vos droits et recours en tant que victime, si vous pouvez être remboursé ou non. Donc, l'arnaque au faux conseiller bancaire, c'est une forme d'escroquerie, au sens de l'article 313-1 du Code pénal, qui repose sur la tromperie. Concrètement, un fraudeur, une fraudeuse se fait passer pour une conseillère bancaire. Il ou elle utilise parfois des techniques très sophistiquées comme le spoofing, qui permet d'afficher le vrai numéro de votre banque. Son objectif est simple, vous mettre en confiance, créer un sentiment d'urgence et vous pousser à communiquer vos codes bancaires ou à valider une opération bien sûr frauduleuse. Ce type de fraude est particulièrement efficace car il joue sur la pression et la peur. Mais alors, qui est responsable? La banque ou le client? Pour le savoir, il faut se référer au code monétaire et financier. Selon l'article L133-18, lorsqu'une opération bancaire n'a pas été autorisée par le client, la banque doit en principe le rembourser immédiatement. Sauf qu'il existe une exception importante. L'article L133-19 prévoit que la banque peut refuser le remboursement en cas de négligence grave du client. Autrement dit, tout va dépendre du comportement de la victime. Sur ce point-là, justement, la jurisprudence récente a fait évoluer les choses, car pendant longtemps, les banques refusaient fréquemment de rembourser les victimes en considérant qu'elles avaient été négligentes. Mais la Cour de cassation est venue encadrer cette pratique. Dans plusieurs décisions récentes, elle affirme que c'est à la banque de prouver la négligence grave et cette négligence ne peut pas être déduite automatiquement. Elle reconnaît notamment que les techniques utilisées par les fraudeurs peuvent tromper même une personne prudente. Résultat, aujourd'hui, les victimes ont davantage de chances d'obtenir un remboursement. Attention toutefois, le remboursement n'est pas automatique. La banque peut toujours refuser si elle démontre que le client a commis une faute grave. Par exemple, communiquer volontairement ses codes secrets ou ignorer des alertes évidentes. Par ailleurs, il est essentiel d'agir rapidement. Vous devez signaler l'opération frauduleuse à votre banque et la contester dans un délai maximal de 13 mois, soit 1 an et 1 mois. Sachez que plus vous intervenez tôt, plus vos chances de remboursement seront importantes. Concernant les autres recours possibles, en plus de la demande de remboursement, vous pouvez déposer une plainte pour escroquerie, signaler les faits sur des plateformes officielles comme Taizé ou encore saisir le médiateur bancaire en cas de litige. En conclusion, les arnaques aux faux conseillers bancaires sont de plus en plus fréquentes et sophistiquées, mais le droit protège les consommateurs. En principe, la banque doit rembourser, sauf si elle prouve une négligence grave du client. La vigilance reste donc essentielle, mais les victimes ne sont pas démunies. Pour plus d'informations ou pour vous aider dans vos démarches, vous pouvez contacter la CSF de Nantes au 02 40 47 56 33 ou la section CSF de votre commune. 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Et d'ici là, portez-vous juridiquement bien.
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5: Bonjour à tous, il s'agit de la meilleure offre pour les habitants, les mots du vice-président de la métropole de Nantes chargé des mobilités. Selon lui, le changement de prestataire pour l'offre de vélos en libre-service dès le mois prochain est une bonne chose. C'est une entreprise suédoise qui a été retenue. Elle conditionne ses batteries en France, selon l'élu. Une société angevine faisait aussi partie des candidats à l'appel à manifestation, mais elle n'a pas été retenue. En Maine-et-Loire, le projet de ferroutage est abandonné par la métropole d'Angers. Annonce faite lors du conseil. Hier, le projet devait permettre sur le site des ardoisières de transporter des remorques de camions sur des trains de marchandises et ainsi réduire le nombre de poids lourds sur les routes. Ce n'était pas soutenable selon le président d'Angers-Loire Métropole. Des habitants dans les communes proches s'étaient aussi réunis au sein d'une association d'opposition au projet et dénonçaient des nuisances. Une immense fresque en hommage à Charlie Dalin, le graffeur Eric Berthomé alias Jox a peint un mur au Sable d'Olonne pour saluer la mémoire du skipper, vainqueur du dernier Vendée Globe et emporté par un cancer en juin dernier à l'âge seulement de 42 ans. Dans l'actualité aussi, mobilisation aujourd'hui pour le climat. Des syndicats de pompiers, d'infirmiers, d'étudiants, des associations de protection de l'environnement et des animaux appellent à manifester devant le ministère de l'économie ce soir. Après un été caniculaire, ils proposent des mesures urgentes dans différents domaines pour s'adapter au dérèglement climatique. En sport, en hockey, ce soir, début de la nouvelle saison de Ligue Magnus, les Ducs d'Angers se déplacent et affrontent Grenoble, coup d'envoi à 20h15. Et puis le temps pour aujourd'hui qui s'annonce encore une fois très estival, le soleil qui s'impose ce matin et qui va continuer à briller tout au long de la journée. Le ciel sera un peu plus couvert avec des passages nuageux au nord de l'estuaire de la Loire dans l'après-midi. Côté mercure, c'est de la douceur, 21 degrés à Pornic, 26 à Chalon, 29 à Angers. Bonne journée sur Sun et rendez-vous très vite pour un nouveau point sur l'actualité.

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1: Nous sommes le 15 septembre aujourd'hui, parlons d'un pilote de rallye hors norme qui nous a quitté un 15 septembre, il s'agit de Colin McRae. Il a vu le jour le 5 août 1968 en plein centre de l'Écosse, dans la ville de Lanark. Si aujourd'hui encore on parle de Colin McRae, ce n'est pas seulement parce que de célèbres jeux vidéo consacrés à la course auto portent son patronyme, non, pas du tout. Et puis d'ailleurs, généralement, quand c'est le cas, c'est que vous avez marqué les esprits ailleurs. Colin est né dans le monde de la voiture, grâce notamment à son père, Jimmy McRae, 5 fois vainqueur du championnat de Grande-Bretagne des rallyes, et participant également dans sa carrière à quelques courses du championnat du monde WRC, ce même championnat que va remporter Colin en 1995, à l'âge de 27 ans, qui fera de lui le plus jeune champion du monde de l'histoire jusqu'au récent avènement du Finlandais Kalle Rovanperä à seulement 22 ans. Colin McRae goûte au circuit professionnel en 1987, il n'a même pas 19 ans, quand il participe à son premier rallye professionnel au rallye de Suède. Mais c'est véritablement au début des années 90 que McRae fera parler la gomme. En 1993, il remporte au volant de son iconique Subaru Legacy son premier rallye en Nouvelle-Zélande, mais c'est avec sa Subaru Impreza qu'il va écrire sa légende, tançant même son coéquipier chez Subaru, l'Espagnol double champion du monde Carlos Sainz. Colin est têtu, Colin est joueur, Colin a envie de gagner. C'est ce qu'il fait en 1995, en remportant la couronne mondiale WRC, avant 3 autres titres de vice-champion du monde et un total de 25 victoires en rallye dans sa carrière, qu'il a poussé jusqu'en 2006. Mais lors des dernières années, l'Écossais aspirait à découvrir d'autres disciplines automobiles, dans le Paris-Dakar ou aux 24 heures du Mans également. Le 15 septembre 2007, il sera une dernière fois pilote, pilote de sa destinée, puisqu'il sera aux manches de son hélicoptère quand celui-ci s'écrase au sein de sa propriété en Écosse. Accompagné de 2 amis, Colin McRae et son fils décèdent dans le crash. Celui qui a rendu, je cite, « plus charmant le rallye automobile » a laissé un grand vide après sa disparition, mais son souvenir semble quant à lui bien intact. Allez, on se donne rendez-vous demain pour d'autres histoires d'un jour avec Mémoire Sport.

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Une adaptation envoûtante du classique japonais de Kenji Miyazawa. 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
1: Bonjour à tous, il s'agit de la meilleure offre pour les habitants, les mots du vice-président de la métropole de Nantes, chargé des mobilités. Selon lui, le changement de prestataire pour l'offre de vélo en libre-service dès le mois prochain est une bonne chose. C'est une entreprise suédoise qui a été retenue. Elle conditionne ses batteries en France, selon l'élu. Une société angevine faisait aussi partie des candidats à l'appel à manifestation, mais elle n'a pas été retenue. En Maine-et-Loire, le projet de ferroutage est abandonné par la métropole d'Angers. Annonce faite lors du conseil. Hier, le projet devait permettre sur le site des ardoisières de transporter des remorques de camions sur des trains de marchandises et ainsi réduire le nombre de poids lourds sur les routes. Ce n'était pas soutenable selon le président d'Angers-Loire Métropole. Les habitants dans les communes proches s'étaient aussi réunis au sein d'une association d'opposition au projet et dénonçaient des nuisances. Une immense fresque en hommage à Charlie Dalin, le graffeur Eric Berthomé alias Jox a peint un mur au Sable d'Olonne pour saluer la mémoire du skipper, vainqueur du dernier Vendée Globe et emporté par un cancer en juin dernier à l'âge seulement de 42 ans. Dans l'actualité aussi, mobilisation aujourd'hui pour le climat. Des syndicats de pompiers, d'infirmiers, d'étudiants, des associations de protection de l'environnement et des animaux appellent à manifester devant le ministère de l'économie ce soir. Après un été caniculaire, ils proposent des mesures urgentes dans différents domaines pour s'adapter au dérèglement climatique. En sport, en hockey, ce soir, début de la nouvelle saison de Ligue Magnus, les Ducs d'Angers se déplacent et affrontent Grenoble, coup d'envoi à 20h15. Et puis le temps pour aujourd'hui qui s'annonce encore une fois très estival, le soleil qui s'impose ce matin et qui va continuer à briller tout au long de la journée, le ciel sera un peu plus couvert avec des passages nuageux au nord de l'estuaire de la Loire dans l'après-midi. Côté Mercure, c'est de la douceur, 21 degrés à Pornic, 26 à Chalon, 29 à Angers. Bonne journée sur Sun et rendez-vous très vite pour un nouveau point sur l'actualité.

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5: Bonjour à tous. À Saffré, on a assez souffert des inondations. Les travaux viennent de débuter dans la commune du nord de la Loire-Atlantique pour détourner le tracé de l'Isac. La rivière a débordé à plusieurs reprises ces dernières années, provoquant des inondations. 200 000 euros sont investis pour créer des méandres sur le parcours de l'Isac et ainsi ralentir les débordements en aval, limitant l'impact des crues. De plus, l'humidité dans le sol sera mieux retenue lors des périodes de sécheresse. Fin du chantier début 2021. Les opposants au projet d'élevage intensif à Véry viennent de se regrouper en association. Une délégation sera même reçue par le préfet cette semaine. L'association Véry Bad Trip se dit contre ce projet de ferme à veau près de Saumur, dont le permis de construire a été validé le 3 septembre dernier. L'office de tourisme de Noirmoutier ne déménagera pas tout de suite. Le projet du transfert au niveau de l'entrée de la commune a été abandonné hier en conseil communautaire. Lancé il y a 2 ans, le projet prévoyait de déplacer l'office vers un bâtiment acquis par l'intercommunalité, mais les travaux d'accessibilité et de sécurité extérieure ne pourront pas être réalisés. Le projet est donc caduc et l'intercommunalité devra verser des indemnités aux titulaires des lots déjà attribués. Dans l'actualité aussi, la colère gronde. Aujourd'hui en France, les pêcheurs des Bouches-du-Rhône se sont mobilisés ce matin. Ils bloquaient la sortie du terminal pétrolier de Fos-sur-Mer, une opération organisée pour dénoncer la hausse des prix du carburant et la dégradation de leurs conditions de travail. En sport, en volée, le Saint-Nazaire VBA poursuit sa préparation. Début des matchs amicaux à partir d'aujourd'hui. Les joueurs reçoivent Royan au gymnase Coubertin. Coup d'envoi de la rencontre à huis clos à 16h30. Et puis le temps pour cet après-midi, il s'annonce radieux sur la Vendée et le Maine-et-Loire. Un peu plus couvert en Loire-Atlantique avec des nuages qui vont blanchir le ciel avant un temps dégagé dans la soirée. Côté mercure, comptez 26 degrés à Blain, 28 à Montaigu, 29 à Cholet. Bonne journée sur Sun et rendez-vous très vite pour un nouveau point sur l'actualité.

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3: Bonjour à tous. À Saffré, on a assez souffert des inondations. Les travaux viennent de débuter dans la commune du nord de la Loire-Atlantique pour détourner le tracé de l'Isac. La rivière a débordé à plusieurs reprises ces dernières années, provoquant des inondations. 200 000 euros sont investis pour créer des méandres sur le parcours de l'Isac et ainsi ralentir les débordements en aval, limitant l'impact des crues. De plus, l'humidité dans le sol sera mieux retenue lors des périodes de sécheresse. Fin du chantier, début 2022. Les opposants au projet d'élevage intensif à Véry viennent de se regrouper en association. Une délégation sera même reçue par le préfet cette semaine. L'association Véry Bad Trip se dit contre ce projet de ferme à veau près de Saumur, dont le permis de construire a été validé le 3 septembre dernier. L'office de tourisme de Noirmoutier ne déménagera pas tout de suite. Le projet du transfert au niveau de l'entrée de la commune a été abandonné hier en conseil communautaire. Lancé il y a 2 ans, le projet prévoyait de déplacer l'office vers un bâtiment acquis par l'intercommunalité, mais les travaux d'accessibilité et de sécurité extérieure ne pourront pas être réalisés. Le projet est donc caduc et l'intercommunalité devra verser des indemnités aux titulaires des lots déjà attribués. Dans l'actualité aussi, la colère gronde. Aujourd'hui en France, les pêcheurs des Bouches-du-Rhône se sont mobilisés ce matin. Ils bloquaient la sortie du terminal pétrolier de Fos-sur-Mer, une opération organisée pour dénoncer la hausse des prix du carburant et la dégradation de leurs conditions de travail. En sport, en volée, le Saint-Nazaire VBA poursuit sa préparation. Début des matchs amicaux à partir d'aujourd'hui. Les joueurs reçoivent Royan au gymnase Coubertin. Coup d'envoi de la rencontre à huis clos à 16h30. Et puis le temps pour cet après-midi, il s'annonce radieux sur la Vendée et le Maine-et-Loire. Un peu plus couvert en Loire-Atlantique avec des nuages qui vont blanchir le ciel avant un temps dégagé dans la soirée. Côté mercure, comptez 26 degrés à Blain, 28 à Montaigu, 29 à Cholet. Bonne journée sur Sun et rendez-vous très vite pour un nouveau point sur l'actualité.

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1: Bonjour à tous. À Saffré, on a assez souffert des inondations. Les travaux viennent de débuter dans la commune du nord de la Loire-Atlantique pour détourner le tracé de l'Isac. La rivière a débordé à plusieurs reprises ces dernières années, provoquant des inondations. 200 000 euros sont investis pour créer des méandres sur le parcours de l'Isac et ainsi ralentir les débordements en aval, limitant l'impact des crues. De plus, l'humidité dans le sol sera mieux retenue lors des périodes de sécheresse. Fin du chantier début 2021. Les opposants au projet d'élevage intensif à Véry viennent de se regrouper en association. Une délégation sera même reçue par le préfet cette semaine. L'association Véry Bad Trip se dit contre ce projet de ferme à veau près de Saumur, dont le permis de construire a été validé le 3 septembre dernier. L'office de tourisme de Noirmoutier ne déménagera pas tout de suite. Le projet du transfert au niveau de l'entrée de la commune a été abandonné hier en conseil communautaire. Lancé il y a 2 ans, le projet prévoyait de déplacer l'office vers un bâtiment acquis par l'intercommunalité, mais les travaux d'accessibilité et de sécurité extérieure ne pourront pas être réalisés. Le projet est donc caduque et l'intercommunalité devra verser des indemnités aux titulaires des lots déjà attribués. Dans l'actualité aussi, la colère gronde. Aujourd'hui en France, les pêcheurs des Bouches-du-Rhône se sont mobilisés ce matin. Ils bloquaient la sortie du terminal pétrolier de Fos-sur-Mer, une opération organisée pour dénoncer la hausse des prix du carburant et la dégradation de leurs conditions de travail. En sport, en volée, le Saint-Nazaire VBA poursuit sa préparation. Début des matchs amicaux à partir d'aujourd'hui. Les joueurs reçoivent Royan au gymnase Coubertin. Coup d'envoi de la rencontre à huis clos à 16h30. Et puis le temps pour cet après-midi, il s'annonce radieux sur la Vendée et le Maine-et-Loire. Un peu plus couvert en Loire-Atlantique avec des nuages qui vont blanchir le ciel avant un temps dégagé dans la soirée. Côté mercure, comptez 26 degrés à Blain, 28 à Montaigu, 29 à Cholet. Bonne journée sur Saône et rendez-vous très vite pour un nouveau point sur l'actualité.

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5: Bonjour à tous. Beaucoup de monde dans la rue aujourd'hui, chez nous comme partout en France. Étudiants, policiers, salariés du secteur de la santé, de nombreuses manifestations, programmes. Dans la région, la CGT avait lancé un appel pour une journée d'action et de grève pour les personnels de santé et de l'action sociale. Une manifestation était prévue dans l'après-midi devant le CHU de Nantes. Action également des agents de la ville d'Orvault ou encore des étudiants à Nantes pour défendre l'enseignement supérieur public. La France insoumise, de son côté, promet de censurer, quoi qu'il arrive, le prochain budget. Nous n'avons rien à négocier avec ce gouvernement sur la manière dont il ferait les poches des retraités, des malades ou des étudiants, déclare Mathilde Panot, la présidente du groupe LFI à l'Assemblée. Nouveau revers pour Gilles Bourdoulex. Le tribunal administratif de Nantes a rejeté la protestation électorale déposée par l'ancien maire de Cholet. C'est donc son ancien adjoint.

Isabelle Leroy qui reste à la tête de la commune. Gilles Bourdoulex demandait l'annulation pure et simple du scrutin. Une soirée d'hommage pour le dernier vainqueur du Vendée Globe, c'est l'abbé de Concarneau en Bretagne qui accueille en cette fin de journée une grande parade nautique pour saluer la mémoire de Charlie Dalin qui nous a quittés en juin dernier. Le bateau avec lequel le skipper a remporté le dernier Vendée Globe devait aussi remonter le chenal avant un survol de la patrouille de France. En foot, Mansour Samb, élu meilleur joueur de Ligue 3 pour le mois d'août, l'avant-centre de La Roche-sur-Yon, est le premier à recevoir ce trophée cette saison. Il a réalisé un excellent début de saison avec 6 buts lors des 4 premières journées. L'attaquant sénégalais a recueilli un peu plus de 36% des voix. Et puis le temps pour finir avec toujours du soleil au programme demain sur la région. Quelques nuages seront tout de même présents dans le ciel, principalement dans l'après-midi. Côté Mercure, demain matin, 12 degrés à Nantes et Trélazé, 13 à La Roche-sur-Yon, 23 degrés dans l'après-midi à Cholet ou encore 24 à Rezé. Bonne fin de journée sur Sun et rendez-vous très vite pour un nouveau point sur l'actualité.

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3: Bonsoir à tous. Beaucoup de monde dans la rue aujourd'hui chez nous comme partout en France. Étudiants, policiers, salariés du secteur de la santé, de nombreuses manifestations, programmes. Dans la région, la CGT avait lancé un appel pour une journée d'action et de grève pour les personnels de santé et de l'action sociale. Une manifestation était prévue dans l'après-midi devant le CHU de Nantes. Action également des agents de la ville d'Orvault ou encore des étudiants à Nantes pour défendre l'enseignement supérieur public. La France insoumise, de son côté, promet de censurer, quoi qu'il arrive, le prochain budget. Nous n'avons rien à négocier avec ce gouvernement sur la manière dont il ferait les poches des retraités, des malades ou des étudiants, déclare Mathilde Panot, la présidente du groupe LFI à l'Assemblée. Nouveau revers pour Gilles Bourdoulex. Le tribunal administratif de Nantes a rejeté la protestation électorale déposée par l'ancien maire de Cholet. C'est donc son ancienne adjointe Isabelle Leroy qui reste à la tête de la commune. Gilles Bourdoulex demandait l'annulation pure et simple du scrutin. Une soirée d'hommage pour le dernier vainqueur du Vendée Globe, c'est l'abbé de Concarneau en Bretagne qui accueille en cette fin de journée une grande parade nautique pour saluer la mémoire de Charlie Dalin qui nous a quittés en juin dernier. Le bateau avec lequel le skipper a remporté le dernier Vendée Globe devait aussi remonter le chenal avant un survol de la patrouille de France. En foot, Mansour Samb, élu meilleur joueur de Ligue 3 pour le mois d'août, l'avant-centre de La Roche-sur-Yon est le premier à recevoir ce trophée cette saison. Il a réalisé un excellent début de saison avec 6 buts lors des 4 premières journées. L'attaquant sénégalais a recueilli un peu plus de 36% des voix. Et puis le temps pour finir avec toujours du

Soleil au programme demain sur la région. Quelques nuages seront tout de même présents dans le ciel, principalement dans l'après-midi. Côté Mercure, demain matin, 12 degrés à Nantes et Trélazé, 13 à La Roche-sur-Yon, 23 degrés dans l'après-midi à Cholet ou encore 24 à Rezé. Bonne fin de journée sur Sun et rendez-vous très vite pour un nouveau point sur l'actualité.

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Donc une impro, ça veut dire une impro. Donc il faut que je... Comment je vais travailler à faire cette impro? J'avais demandé qu'on me fasse une cassette du playback. C'était l'époque des cassettes encore, en 76.

me suis dit, les gens vont trouver ça bizarre. Et puis finalement, je crois qu'elle a fait beaucoup pour cette chanson. Ma petite impro, mine de rien.

cette chanson, c'est le deuxième titre important depuis le début, c'est-à-dire il y a eu la déclaration et puis il y a eu un premier album. Et puis ça, c'était le deuxième, un album concept. On avait tout misé sur une chanson qui s'appelait Dancing Disco, puis on s'est rendu compte en studio qu'il y en avait une qui dépassait.

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1: Bonsoir à tous. Beaucoup de monde dans la rue aujourd'hui, chez nous comme partout en France. Étudiants, policiers, salariés du secteur de la santé, de nombreuses manifestations, programmes. Dans la région, la CGT avait lancé un appel pour une journée d'action et de grève pour les personnels de santé et de l'action sociale. Une manifestation était prévue dans l'après-midi devant le CHU de Nantes. Action également des agents de la ville d'Orvault ou encore des étudiants à Nantes pour défendre l'enseignement supérieur public. La France insoumise, de son côté, promet de censurer, quoi qu'il arrive, le prochain budget. Nous n'avons rien à négocier avec ce gouvernement sur la manière dont il ferait les poches des retraités, des malades ou des étudiants, déclare Mathilde Panot, la présidente du groupe LFI à l'Assemblée. Nouveau revers pour Gilles Bourdoulex. Le tribunal administratif de Nantes a rejeté la protestation électorale déposée par l'ancien maire de Cholet. C'est donc son ancienne adjointe Isabelle Leroy qui reste à la tête de la commune. Gilles Bourdoulex demandait l'annulation pure et simple du scrutin. Une soirée d'hommage pour le dernier vainqueur du Vendée Globe, c'est l'abbé de Concarneau en Bretagne qui accueille en cette fin de journée une grande parade nautique pour saluer la mémoire de Charlie Dalin qui nous a quittés en juin dernier. Le bateau avec lequel le skipper a remporté le dernier Vendée Globe devait aussi remonter le chenal avant un survol de la patrouille de France. En foot, Mansour Sambe, élu meilleur joueur de Ligue 3 pour le mois d'août, l'avant-centre de la Roche-sur-Yon, est le premier à recevoir ce trophée cette saison. Il a réalisé un excellent début de saison avec 6 buts lors des 4 premières journées. L'attaquant sénégalais a recueilli un peu plus de 36% des voix. Et puis le temps pour finir avec toujours du soleil au programme demain sur la région. Quelques nuages seront tout de même présents dans le ciel, principalement dans l'après-midi. Côté Mercure, demain matin, 12 degrés à Nantes et Trélazé, 13 à La Roche-sur-Yon, 23 degrés dans l'après-midi à Cholet ou encore 24 à Rezé. Bonne fin de journée sur Sun et rendez-vous très vite pour un nouveau point sur l'actualité.

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1: Bonsoir à tous. Beaucoup de monde dans la rue aujourd'hui chez nous, comme partout en France. Étudiants, policiers, salariés du secteur de la santé, de nombreuses manifestations programment. Dans la région, la CGT avait lancé un appel pour une journée d'action et de grève pour les personnels de santé et de l'action sociale. Une manifestation était prévue dans l'après-midi devant le CHU de Nantes. Action également des agents de la ville d'Orvault ou encore des étudiants à Nantes pour défendre l'enseignement supérieur public. La France insoumise, de son côté, promet de censurer, quoi qu'il arrive, le prochain budget. Nous n'avons rien à négocier avec ce gouvernement sur la manière dont il ferait les poches des retraités, des malades ou des étudiants, déclare Mathilde Panot, la présidente du groupe LFI à l'Assemblée. Nouveau revers pour Gilles Bourdoulex. Le tribunal administratif de Nantes a rejeté la protestation électorale déposée par l'ancien maire de Cholet. C'est donc son ancienne adjointe Isabelle Leroy qui reste à la tête de la commune. Gilles Bourdoulex demandait l'annulation pure et simple du scrutin. Une soirée d'hommage pour le dernier vainqueur du Vendée Globe, c'est l'abbé de Concarneau en Bretagne qui accueille en cette fin de journée une grande parade nautique pour saluer la mémoire de Charlie Dalin qui nous a quittés en juin dernier. Le bateau avec lequel le skipper a remporté le dernier Vendée Globe devait aussi remonter le chenal avant un survol de la patrouille de France. En foot, Mansour Samb, élu meilleur joueur de Ligue 3 pour le mois d'août, l'avant-centre de La Roche-sur-Yon est le premier à recevoir ce trophée cette saison. Il a réalisé un excellent début de saison avec 6 buts lors des 4 premières journées. L'attaquant sénégalais a recueilli un peu plus de 36% des voix. Et puis le temps pour finir avec toujours du soleil au programme demain sur la région. Quelques nuages seront tout de même présents dans le ciel, principalement dans l'après-midi. Côté Mercure, demain matin, 12 degrés à Nantes et Trélazé, 13 à La Roche-sur-Yon, 23 degrés dans l'après-midi à Cholet ou encore 24 à Rezé. Bonne fin de journée sur Sun et rendez-vous très vite pour un nouveau point sur l'actualité.

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2: Bonsoir et bienvenue sur Sun. Bonsoir.
3: Bonsoir.
2: Ravi de vous retrouver pour notre 10e saison déjà.
4: Incroyable.
2: Et pour cette rentrée après un été caniculaire où on vous a laissé avec des épisodes spéciaux, des films préférés de plusieurs personnes qui sont bénévoles ou qui travaillent à la radio, c'était trop cool. On espère que ça vous a plu. Nous, on a adoré les enregistrer et apprendre plein de choses sur tous ces films. Et on a hâte de vous parler cette saison de tout plein de films également, n'est-ce pas?
5: De tout. Ah
6: oui, il y a un gros programme.
2: Et d'ailleurs, on voulait vous parler pour cette rentrée, de deux films notamment qui sont sortis cet été. Le premier, c'est Toy Story 5 qui est sorti le 17 juin. On parlera également de The Dog Stars qui est sorti le 26 août. Et on va également parler de films qui sortent en ce moment, qui sont visibles en ce moment au cinéma. Les Survivants du Tché, un documentaire qui est sorti le 9 septembre. Sorti le 9 septembre également Akira qui est une ressortie,
5: oui.
2: Un classique. Et également un film qui sort demain, Les Contrebandiers, tout un programme. Et on commence par un film qui est sorti donc juste avant l'été, alors qu'il faisait très très chaud. C'est Toy Story 5 et c'est toi qui nous en parles, Clara.
7: Oui, c'est Toy Story 5. Alors, ça reste du film d'animation classique. C'est pas révolutionnaire, mais c'est Pixar, donc ça se regarde au cinéma. Ça ferme un petit peu l'arc de Bonnie, la gamine qui avait hérité des jouets d'Andy. Je dis hérité comme s'il était mort.
5: C'est Rip super Andy. Dark.
6: Rip non, Andy. Son âme d'enfant est morte.
7: Presse F pour Andy. Mais donc, ça clôture l'arc de Bonnie. Comme je disais, l'animation est sublime, mais ça reste relativement classique. Pourquoi la réal, c'est toujours Andrew Stetton. C'est celui qui a fait les quatre premiers. Toujours des jouets qui ont peur de se faire abandonner. Toujours un petit lien avec l'actu, disons. Là, c'est plutôt est-ce que la technologie, c'est bien ou pas.
5: Ah, ça parle est-ce que ça va remplacer
7: Est-ce que ça va remplacer
6: Est-ce qu'ils vont se faire grand remplacer les jouets, tout ça.
7: Vous l'avez vu, je ne suis pas la seule à l'avoir vu.
8: Ouais, moi j'ai bien aimé. Franchement, je trouve que pour un cinquième opus, ça arrive quand même à pas trop mal se réinventer. Et quand même à faire avancer l'histoire. Parce qu'au bout de 5 films, on pourrait vraiment faire du surplace ou tourner en rond. Enfin, peu importe, prenez l'image que vous voulez. Mais en tous les cas, on continue d'avancer dans l'histoire. On est toujours autant attaché à ses jouets. Et puis, il y a Woody qui a une calvitie. Donc, moi, ça va.
2: C'est ce que j'allais dire. Ça m'a fait mourir de rire. En fait, il a tellement été usé, le jouet, que ses cheveux sont partis sur le dessus de la tête.
5: La blague est géniale.
6: Oui, moi aussi, c'est une des scènes de la bande-annonce qui m'a fait beaucoup rire.
7: Mais ils ont loupé, je pense, l'idée de refaire l'espèce de scène un peu ASMR du 2, là, tu sais, où le petit vieux répare Woody.
2: Oui, okay.
7: Et c'était une scène méga classique. Et ils auraient pu refaire quelque chose comme ça. On se serait plaint que c'était du fanservice, et puis là, ils le font pas, on se plaint quand même. Mais oui, Woody, on a aussi des nouveaux personnages, genre le PQ en plastique, là. Le truc qui entraîne les gosses à utiliser le pot, et c'est absolument hilarant, et c'est doublé en VO par Conan O'Brien.
5: Incroyable.
7: Qui a fait des late shows, etc.
6: Oui, grave qu'un jour, enfin, un journaliste, ouais.
7: Et c'est surtout un putain de scénariste des Simpsons, de l'âge classique. Et j'en profite pour dire qu'il a un podcast qui est super chouette, qui est gratuit sur l'internet mondial. Et il interview Matt Groening, justement, le créateur des Simpsons. C'est sorti il y a quelques semaines. C'est absolument passionnant et ça va avec mon dernier sujet qui est, moi, de ce que j'ai hâte à voir l'année prochaine ou cette année, c'est Les Simpsons 2. Le film qui va sortir bientôt.
5: Oui,
8: c'est vrai. Ça va être un événement.
6: C'était il y a tellement longtemps le premier.
7: 20 ans tout pile.
5: Ah la vache. C'est pas vrai.
7: Eh ça n'a rajouté pas.
6: Oh, waouh.
7: Et l'autre ciné sonne à 10 ans. Voilà, j'ai les anniversaires.
2: Ça a deux fois notre âge.
6: Aïe, aïe, aïe. Je suis si vieux.
2: Bon, parlons de vieillesse. Bon, ça n'a rien à voir avec la vieillesse, mais est-ce que tu veux nous parler de ton film?
8: Oui,
2: est-ce que ça a rapport avec la vieillesse d'ailleurs?
8: Si, parce que je ne sais pas quel âge a Ridley Scott, mais en tous les cas, il fait toujours des films, des bons, des mauvais. Alors cet été, il a sorti The Dog Stars, donc c'est un film post-apocalyptique. Il n'y a pas de zombies, il y a eu un virus qui s'est répandu sur Terre et on suit Jacob et l'ordi en mode survivaliste avec Josh Brolin. Le duo fonctionne super bien, Josh Brolin est vraiment très très drôle. Et le truc qui est très sympa avec ce film, c'est que Jacob et l'ordi se déplacent en avion. Et donc on survole un monde post-apocalyptique et ça c'est un point de vue qui est hyper intéressant. Ça donne des très très beaux paysages et ça donne un ton assez poétique au film. On n'est pas dans quelque chose survivaliste, en mode gros bras, trop mascu, on bascule pas trop dans le cliché. Franchement, j'avoue que je m'attendais à ce que ce soit hyper, hyper cliché, parce que Ridley Scott qui fait un film post-apo, bon, voilà.
2: Et l'affiche, elle attend, on a l'impression que ça va être ça.
8: Oui, et il y a un peu une DA The Last of Us aussi. Ouais. Donc j'avais un peu peur de tout ça. Et en fait, le film a un super bon rythme. C'est très poétique, c'est très philosophique. Ça reste un divertissement, mais c'est vraiment très, très bien. Et à un moment, il y a un personnage secondaire qui est lié à une hôtesse de l'air qui est absolument incroyable. J'adorerais avoir un prequel rien que sur elle.
0: Ok.
3: Oh, le teasing.
2: Oui, ouais, ça donne hyper envie.
8: Faut le voir pour savoir.
2: Bon, bah, on va tous courir voir si c'est encore au ciné. C'est encore au ciné ?
8: Ouais,
0: je pense.
2: Ok. Autre chose à rajouter sur ce film ?
8: J'ai tout dit sur The Dog Stars. Filez le voir au cinéma.
2: Bon, on enchaîne avec un film. Enfin, un documentaire qui est sorti la semaine dernière. C'est toi qui nous en parles, Lucille ?
3: Oui, puisque à Cannes, on n'a pas vu que des grands films, on a aussi vu des grands documentaires et on a notamment vu donc Les Survivants du Che qui a été réalisé par Christophe Réveil avec en narration Vincent Lindon. Donc voilà, on a la voix grave de Vincent Lindon qui nous raconte comment six guérilleros survivent au Che dans cette embuscade au fin fond d'un ravin en Bolivie. Et on a plusieurs méthodes qui sont mêlées dans le documentaire. On a à la fois des interviews de quatre des guerrieros qui sont toujours survivants aujourd'hui, si je ne me trompe pas, au moins trois, peut-être quatre, dont un qui habite encore à Paris, qui s'est exilé en France pendant la Révolution cubaine. Mmh. Et à côté des interviews, on a des prises de vue réelles. Donc, le réal et son équipe sont allés sur place pour filmer, donc, les ravins, filmer les endroits qui correspondent à ce que racontent les guerrieros et des scènes en animation. Et c'est là qu'ils reproduisent plutôt les scènes dont parlent toutes les personnes, donc, qui se passent en 67, juste après l'exécution du Che par l'armée. C'est très intéressant parce que, en fait, on a beaucoup de mal à imaginer comment ça se passe une révolution aujourd'hui. Ça paraît hyper abstrait, on sait qui était le Che, mais on sait pas exactement comment il a fait les choses, on sait pas comment,
0: comment s'est organisé,
3: ouais, voilà, c'est ça.
0: L'intérieur.
3: Et ben là, on a une image beaucoup plus concrète, donc, de comment ça s'est passé. Et c'est très beau aussi de voir que, les survivants qui traversent plusieurs pays, qui se retrouvent dans les désert de sel du Chili pour essayer d'échapper à l'armée bolivienne. Enfin, c'est assez incroyable tout leur périple et ils ont énormément de recul sur ce qui est devenu aussi Cuba, ce qui est devenu le régime castriste. Enfin, non, c'était vraiment hyper intéressant comme documentaire. J'étais très contente d'avoir vu ça. Ça faisait un peu aussi une pause très concrète dans un festival aussi riche et controversé que peut être Cannes, donc c'était hyper chouette. Donc voilà, il passe au cinéma, n'hésitez pas à aller le voir.
2: C'est vrai que ça fait un gap entre l'ambiance dans laquelle tu vois le truc et le sujet du film. Il y a beaucoup de films comme ça dans les festivals. Tout à l'heure, on m'a parlé de Deauville, c'est aussi le cas. Deauville, c'est une ville de gens riches. Et tu as l'occasion de voir des films complètement fauchés, ou qui parlent de sujets carrément gauchistes. Là. Et je trouve qu'en cette période troublée, c'est très important de soutenir ce genre de film, d'ailleurs.
0: Exactement.
2: En passant,
0: carrément, d'y aller, prendre des notes, tout ça.
9: Et justement, c'était quoi l'ambiance ou la réception du coup sur le festival ?
3: Positive, en tout cas dans la salle. C'était une séance presse, donc on était avec des gens qui devaient peut-être partager un peu le point de vue. Non pas dire que tous les journalistes sont de gauche, ce n'est malheureusement pas le cas.
2: Ouais.
3: Oui, surtout quand on voit France Inter ces derniers temps. Mais non, moi, j'ai pas souvenir qu'il y ait eu un grand choc après. Je crois qu'il est bien reçu par la presse aussi actuellement.
9: J'ai vu que les critiques sont super bonnes.
2: Ah, cool.
9: Ouais. Un pur documentaire historique, inédit et tout. Il y a de très très bonnes critiques de la presse du cinéma.
3: L'approche est assez classique, mais par contre, ouais, le propos est assez inédit.
2: Top. Donc, un docu à voir au ciné. Et après, à rattraper, on parlera des visionnages sur les plateformes. Ce sera sans doute dispo sur une plateforme.
3: Probable.
2: Ouais. On enchaîne avec Akira ?
3: Oui, alors complètement autre chose. Ouais. Là, on retourne aussi dans le temps, mais on retourne 35 ans en arrière, puisque donc Akira, ce film culte de l'animation japonaise qui a façonné tout le futur de l'animation, mais pas que, en fait, tout le futur de la pop culture, parce que c'est un peu la pierre angulaire de toute cette ambiance retour années 80 et la synthwave, donc vraiment toute cette ambiance aussi avec Stranger Things, tout ça, ça repart aussi à Akira. Et donc, ce film culte de l'animation japonaise qui a été réalisé donc par Katsuhiro Otomo, qui a donc révolutionné tout le cinéma, a été remasterisé en 4K et ressort en cinéma. Il est tous les soirs de la semaine au Pathé en ce moment. Je ne sais pas si ça va durer très longtemps. N'hésitez pas
2: à le voir en grand écran. Quoi. Okay. En plus, ce qui est chouette, c'est qu'ils ont fait une prog où d'un jour à l'autre, c'est à 17h ou vraiment en soirée. Donc en fait, tu peux le voir soit l'après-midi, soit le soir. Donc c'est chouette.
0: Donc vous n'avez pas d'excuses.
2: Ok, bon bah super, bah moi j'ai hâte de le revoir parce que je l'ai vu il y a fort longtemps et j'ai vraiment hyper envie, tu m'as donné envie là, de le revoir.
9: Puis tout à la main, c'était même pas process par PC, c'est un monstre de l'animation, faut vraiment le voir au ciné pour le coup.
2: Un vrai classique, ouais. On enchaîne avec un autre film ?
9: Tout à fait.
2: C'est un film qui sort demain, 16 septembre. C'est un film qui s'appelle Les Contrebandiers, le film qui faisait l'ouverture du festival de Deauville. Et c'est dans ce cadre-là que je l'ai vu. Deauville, c'est un festival que j'aime beaucoup, et toi aussi d'ailleurs, hein, non ?
8: Oui, l'année prochaine, j'en serai. J'étais très triste de ne pas y être cette année.
2: Ben, c'est un festival assez étonnant, parce qu'en fait, c'est un festival qui à la fois est une vraie annexe du festival de Sundance, c'est-à-dire qu'en compétition, tu as des films indépendants américains, des films fauchés, des films que tu ne verrais quasiment pas ailleurs et qui ont besoin d'avoir des prix pour avoir une visibilité, pour être aidés. Et à côté, le soir, tu as des séances étoiles où il faut y aller habillé sur son 31. J'ai réussi à rentrer avec des baskets.
9: Oh.
2: Et, et ces soirs-là, eh ben en fait, on te projette les gros blockbusters, quoi. Donc là, en l'occurrence, c'était la soirée d'ouverture, à la fois on présentait tout le jury, etc. etc. Donc j'ai notamment pu voir Roche Dizem qui était présidente du jury, Lio également qui présidait un autre jury. C'était vraiment incroyable. Il y avait aussi une réalisatrice française dont j'avais vu un film il y a fort longtemps que j'aimerais bien revoir, qui s'appelle Ozan Palsy. Et le film c'est Rue Cazenègre, je ne sais pas si vous connaissez.
9: Non, pas du tout.
2: Elle a fait un discours incroyable, bon bref. En hommage à Suzanne Sarandon, on parlera de ça d'une autre fois.
9: Ah, oui,
2: soirée inoubliable, vraiment.
9: Suzanne, mon amour.
2: Je m'égare. Mais en tout cas, c'était, je trouve, un festival assez réussi. Je trouve que la programmation de la compétition était hyper intéressante, assez complémentaire. Et là où je suis encore plus contente, c'est que mes 4 coups de cœur ont été primés.
9: Elle a une flair ou quoi, Magali?
2: Bref, le premier soir, j'ai donc vu Les Contrebandiers. Et c'est un film avec Ethan Hawke. Ethan Hawke qui recevait ce soir-là, donc qui était présent.
9: Oh,
2: il a reçu un prix.
0: Bravo à lui.
2: C'était trop mignon parce qu'en fait, il était presque... Il s'excusait d'être ici. Il avait l'air de presque pas comprendre. C'était assez étonnant de voir cette attitude-là. Et il a parlé notamment l'importance de certains rôles dans sa carrière, dont en fait, moi je savais pas qu'il avait joué dans un film qui s'appelait Cro-Blanc. Voilà, donc il a parlé de Cro-Blanc, comment ça avait changé sa vie avec Dead Poets Society. Je trouve plus
0: le cercle des poètes disparus.
2: Merci, le cercle des poètes disparus. Donc là, c'est un film. Bon, alors moi j'étais un peu mitigée, donc à vous de voir si vous voulez aller le voir, mais quand même, plutôt positif. C'est surtout un film d'action tel qu'on n'en voit plus trop, en fait, un peu à l'ancienne, haletant, immersif, des très beaux paysages. Et surtout, moi, j'ai trouvé que Ethan Hawke est incroyable dedans, et l'actrice Julia Jones, qui joue à ses côtés, est géniale aussi. Moi, j'avais l'impression d'être avec eux dans le film, et j'ai sursauté, mais vraiment plein de fois.
9: J'adore.
2: Et ce qui est très étonnant, c'est que, en voyant les premières images, moi, j'avais vraiment l'impression que ça allait parler de la prohibition ou quelque chose comme ça, mais pas du tout. En fait, ça parlait d'autre chose.
8: Précisément, fait du teasing dans toutes
2: les... Gros bémol quand même à mon sens, si vous aimez pas quand il y a de la musique trop forte, avec trop de musique présente, franchement, évitez.
9: Ouais,
2: mais c'est vraiment le gros défaut du film. Mais sinon, on passe une bonne soirée en vrai. Ouais.
0: Mais point actrice, du coup, je viens de voir Julia Jones, elle avait joué dans Twilight, elle jouait une des loups-garous. Du coup, je connais cette actrice pour ça. Et en off, on parlait de The Walking Dead. Il y a deux des acteurs qui ont joué dans The Walking Dead aussi. Donc voilà, petit point actrice.
2: C'est génial que tu fasses ce petit point parce qu'on allait justement enchaîner avec Idée Plateforme sur les visionnages.
0: Ah bah oui, continuons.
2: Idée Visionnage sur les plateformes.
0: Tout à fait. Et du coup, moi, je vais être cette année encore moins au cinéma qu'avant et tout ça. Je vais regarder les films à l'ancienne, chez moi, avec ma petite cassette. Non, pas ma cassette, mais du coup, les plateformes. Les plateformes France TV et RT, mes amours.
2: beaucoup de personnes font ça d'ailleurs.
0: Mais oui.
2: Il y a beaucoup de gens qui vont beaucoup moins au cinéma, donc c'est important de le faire.
0: Voilà, parce que ça coûte cher, on n'a pas forcément tout le temps les sous pour. Et en plus, l'avantage du coup de chez soi, c'est qu'on a le confort de choisir ce qu'on veut. Mais des fois aussi, on a tellement de choix qu'on ne sait plus quoi choisir. Donc moi, ce soir, je vais vous conseiller le film Grâce à Dieu, qui était sorti en 2018, qui est disponible sur France TV jusqu'au 31 décembre, du coup jusqu'à la nouvelle année. C'est un film de 2h10 qui raconte l'histoire de plusieurs hommes qui, lorsqu'ils étaient jeunes garçons au scout, ils avaient été agressés sexuellement par l'un des prêtres. Et le personnage principal, Alexandre, qui est joué par Melville Poupeau, du coup, se rend compte que ce prêtre officie toujours. Et maintenant qu'il est adulte, il va enclencher toute une poursuite judiciaire pour qu'il arrête justement d'être en lien avec des garçons. C'est une histoire croisée qui est vraiment pas joyeuse. J'avais regardé ce film-là avant d'aller en soirée. Mauvaise idée. Ce film est quand même très bien fait. Enfin, il est très touchant. On voit rien des scènes qui pourraient être traumatisantes. Par contre, les acteurs, du coup, transfèrent beaucoup bien ces émotions-là de ces hommes brisés qui, du coup, d'un coup, doivent tout raconter. Enfin, souvent, c'est que ce genre d'histoire-là, ça arrive plutôt aux femmes. Et du coup, là, je trouvais ça intéressant de voir, du coup, le point de vue d'hommes sur une histoire qui était très actuelle. Du coup, le film est sorti en 2018. Et en fait, je crois que le procès a été justement de ce prêtre a été fait l'année de la sortie du film. Donc c'est un film toujours très actuel, hashtag Bétaram, et avec des acteurs très très bons. Donc je parlais de Melville Poupeau, et il y a aussi Swan Arlo qui a eu gagné l'Oscar du meilleur acteur cette année-là. Et du coup, petit point Swan Arlo, on va le voir bientôt dans un film qui s'appelle Notre Salut, qui sort le 30 septembre. Oh, donc vraiment bientôt.
2: J'adore. Et qui a été primé au Festival de Cannes, ils ont eu le meilleur scénario. Ouais.
0: Swan, il est si fort.
2: Bah, tout plein de choses à voir ou à rattraper.
8: Préparez-vous,
2: on vous attend la semaine prochaine pour le compte-rendu.
8: Sur les chapeaux de roue.
0: Il était au Courvienne, hein, pour
2: un oui. Je sais qu'on a manqué à tout le monde.
0: Moi, vous m'avez manqué, les filles.
2: On est contents. Bon, sur toutes ces bonnes idées visionnage, soit au ciné, soit chez vous, sur votre canapé, on vous souhaite une très bonne semaine de cinéma. Et on vous dit à bientôt.
0: À bientôt.
8: À bientôt.
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3: Bonsoir et bienvenue dans ce nouvel épisode de Cinéphonie. Votre rendez-vous musique du cinéma, et ce mardi pour cette rentrée de saison 2026-2027, on ne change pas les bonnes habitudes, on commence tout de suite avec les sorties du moment dans la découverte. Et je vous propose ce mois-ci une sélection 100% féminine avec trois films français réalisés par trois réalisatrices avec trois univers très différents. On commence avec « Si tu penses bien », le nouveau film de Géraldine Nakache. En salle le 16 septembre, après la comédie, la réalisatrice change complètement de registre avec ce drame autour de l'emprise. On suit Gilles, interprété par Monia Choukri, qui rencontre Jacques, joué par Neil Schneider. Leur histoire commence comme un coup de foudre, mais peu à peu leur relation se transforme. Gilles se sent de plus en plus enfermé et perd progressivement ses repères, tandis que Jacques cherche à contrôler sa vie et sa manière de penser. Un film qui s'intéresse donc aux mécanismes de l'emprise, mais aussi à la façon dont une relation peut progressivement modifier notre perception de nous-mêmes. Une première réalisation dramatique pour Géraldine Nakache, présentée cette année à Cannes. Le 16 septembre également, on retrouve ensuite Histoire de la nuit, le nouveau film de Léa Missius. Après Les Cinq Diables, la réalisatrice revient avec un thriller adapté du roman de Laurent Mauvigné. On retrouve Nora, Thomas et leur fille Ida qui vivent dans une ferme isolée avec pour seule voisine Christina, une artiste italienne. Alors que la famille prépare une fête d'anniversaire, trois hommes rôdent autour de la maison avant de s'inviter à la soirée. Présenté en compétition à Cannes, le film joue beaucoup sur cette montée progressive de l'angoisse, mais aussi sur les silences et les secrets qui entourent ces personnages. J'ai eu l'occasion de le voir en avant-première, et pour tous les fans de thriller, je vous le recommande vivement. Enfin, le 23 septembre, c'est Jeanne Henry qui revient au cinéma avec Garance. La réalisatrice de Pupille et Je verrai toujours vos visages nous raconte cette fois le parcours d'une jeune actrice interprétée par Adèle Exarchopoulos. Garance est une jeune femme joyeuse, pleine d'énergie, qui avance dans sa vie entre travail, rencontres, fêtes, alcool et déménagement. Un récit intime qui explore à la fois l'addiction, l'amitié, l'amour et cette envie de changer de vie. Trois films, trois réalisatrices françaises et surtout trois histoires de femmes très différentes. L'emprise avec Géraldine Nakache, les secrets et l'attention avec Léa Missius et l'addiction et la rencontre avec Jeanne Henry. Une sélection 100% féminine pour cette rentrée de Cinéphonie. Et pour rester tout en féminité, je vous propose maintenant de découvrir le travail de Florenza Di Concilio, qui signe la BO du film Histoire de la nuit. On la découvre dans un style très différent de celui du film de Léa Missius. Tout de suite, la BO du film Le système Victoria, sorti en 2024.

C'était Florentia Di Contiglio dans La Découverte. Aujourd'hui, pour lancer cette troisième saison de Cinéphonie, on fête l'anniversaire d'un des compositeurs les plus célèbres du cinéma. Il est né le 12 septembre 1957 et il fête ses 59 ans. Il s'agit de Hans Zimmer. Et vous connaissez forcément son travail, Le Roi Lion, Gladiator, Pirates des Caraïbes, The Dark Knight, Inception, Interstellar, Dune, etc., etc. Sa filmographie est tellement longue qu'on pourrait facilement passer les trois prochaines minutes à l'énumérer. Mais aujourd'hui, on va plutôt s'intéresser à la méthode Hans Zimmer. Comment est-ce qu'il fabrique ses musiques? D'où viennent ses idées? Et pourquoi certaines de ses méthodes sont assez éloignées de l'image traditionnelle du compositeur de cinéma? Et pour commencer, il faut savoir une chose, c'est que Hans Zimmer n'est pas vraiment passé par la porte d'entrée classique de la musique de film. Avant Hollywood, il joue dans des groupes, travaille avec des synthétiseurs, fait de la musique électronique et des jingles. Son approche est donc plutôt très liée aux nouvelles technologies et aux studios. Et ça va énormément influencer sa manière de composer. Chez lui, le studio n'est pas seulement l'endroit où l'on enregistre la musique, c'est un vrai instrument. Premier exemple assez incroyable autour du film Interstellar. Christopher Nolan, le réalisateur, ne commence pas par donner à Zimmer un scénario de science-fiction de plusieurs centaines de pages. Non, non, il lui donne simplement une petite histoire, celle d'un père qui doit laisser son enfant pour partir. Zimmer commence alors une première musique à partir de cette idée, et seulement après, Nolan lui révèle qu'il est en train d'écrire un film de science-fiction. Autrement dit, une partie de l'ADN musical d'Interstellar existe avant même que le film existe lui-même. La musique n'est donc pas venue accompagner une histoire déjà terminée, mais elle a participé à définir cette histoire et à l'écrire. Autre particularité chez Zimmer, il aime partir d'une contrainte. Pour Dunkerque, par exemple, toujours avec Christopher Nolan, le réalisateur veut que le spectateur ressente une chose très simple, le temps qui manque. Alors, Zimmer travaille à partir d'un élément particulièrement banal, le tic-tac d'une montre. Et par n'importe laquelle, Christopher Nolan lui donne sa propre montre qu'il avait enregistrée. Zimmer transforme ensuite donc cette idée de tic-tac en matériau musical. Il utilise notamment le principe du Shepard tone, une illusion sonore qui donne l'impression d'une montée continue. La musique donne constamment l'impression que la tension augmente, que quelque chose approche, que le temps s'épuise. Ici, Zimmer ne cherche donc pas forcément une mélodie, mais il cherche une sensation. Et cette idée de fabriquer des sons plutôt que simplement écrire des notes est encore plus évidente dans le film Dune de Denis Villeneuve. Zimmer avait une ambition assez radicale, inventer des instruments qui n'existent pas. Il utilise des instruments traditionnels, mais les détourne, les enregistre, les transforme et les mélange avec de l'électronique. Il ne s'agit donc pas forcément de se demander quel instrument va jouer cette mélodie, mais plutôt de quoi ce monde devrait-il être fait, acoustiquement parlant. Et pour Dune, cette question était essentielle. Il fallait que la musique donne l'impression de venir d'un univers complètement différent du nôtre. Et il y a enfin quelque chose que Zimmer dit lui-même et qui résume, je trouve, assez bien son rapport à la composition et à la musique de film. Pour lui, une musique de film n'est pratiquement jamais vraiment terminée. Même après la sortie du film, il lui arrive d'écouter ses partitions et de se dire qu'il aurait pu modifier telle ou telle chose. Parce qu'une musique de film n'est pas une œuvre créée dans le vide, elle dépend d'une image, d'un montage, d'un réalisateur, d'un acteur, d'un rythme, etc. Et tous ces éléments changent la manière dont on entend la musique.

0: Alors ici, nous n'avons vu que 3 exemples, mais on pourrait en parler pendant des heures tellement sa filmographie est dense. Mais prenons...
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